0: Non, je suis encore d'accord avec Arwen Kang. Ouais.
1: It's 7. It's no 29. What's that name?
2: 10, 4.